0: Oh, son message, je vais faire une caisse, non?
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0: C'est bon.
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